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1: Je m'appelle Mathieu Guimond. C'est un plaisir de passer ce samedi soir en votre compagnie, bien branché à votre radio en Beauce. 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

Salutations à ce samedi soir à ceux et celles qui ont bougé cette semaine dans le cadre du Festival sportif des Jardins de Sainte-Marie. Hein, on attendait près de 15 000 participants. Ça se termine demain. Salut également à ceux et celles qui ont été faire leur tour pour voir les différentes épreuves dans le cadre du Tour de Beauce qui se termine demain dans les rues de Saint-Georges. Aujourd'hui, c'était dans les rues de la ville de Québec. Alors, dernière épreuve pour couronner le grand gagnant de cette 38e édition demain dans les rues de Saint-Georges. 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

On est le samedi 13 juin 2026. C'est un plaisir de passer cette soirée en votre compagnie, bien branchée à votre radio en Beauce. Mon nom est Mathieu Guimond. On passe la soirée ensemble avec des activités à faire aux quatre coins de la région encore pour les quelques heures qui restent à cette fin de semaine déjà bien entamée. On va parler un peu d'actualité. On a des rabais également à saisir avec des commerçants de la région qui sont présents sur boutiquelecargo.com. J'ai une offre quand même pas mal intéressante pour vous occuper en famille à vous faire au cours des prochaines minutes. On aura l'occasion de s'en reparler. Vous autres, qu'est-ce qui vous occupe en fin de semaine? Qu'est-ce que vous avez sur le menu ce soir? Demain dans la journée également, on se fait un petit bilan de tout ça. Vous pouvez donner votre horaire de la fin de semaine. On se fait un petit bilan, là. C'est bien sympathique, là. Via nos réseaux sociaux, notre site web, vous pouvez nous appeler, nous texter. Qu'est-ce qui vous occupe en samedi soir en Beauce?

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Je veux saluer Martin qui nous a fait signe via notre page Facebook. Lui, en fin de semaine, il s'est promené Vallée-Jonction. Il est allé faire son tour pour les journées de vente de garage en fin de semaine. Et notre ami Martin a trouvé des outils pas mal intéressants. Il dit, j'avais des outils que je cherchais depuis un petit bout de temps, puis j'ai trouvé ça pour pas cher. Je pense que c'est une des choses qui sont les plus populaires quand on se promène dans les ventes de garage. Hein. On regarde les outils, des fois, il y a des aubaines à saisir. Quand il y a quelque chose qui t'intéresse, mets la main dessus. Hein. Je vous dis ça parce que demain également, il y a une autre journée de vente de garage. Vous vous promenez dans les rues de Vallée-Jonction. Salutations à toute la gang qui est à l'écoute dans ce coin-là. Et on espère que vous allez faire des belles trouvailles pour cette dernière journée de vente de garage dans les rues de Vallée-Jonction demain.

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Je m'appelle Mathieu Guimond. C'est un plaisir de passer ce samedi soir en votre compagnie, bien branché à votre radio en Beauce. Proposition de sortie à saveur culturelle durant tout l'été. 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

Salutations à ce samedi soir à ceux et celles qui ont bougé cette semaine dans le cadre du Festival sportif des Jardins de Sainte-Marie. Hey, on attendait près de 15 000 participants. Ça se termine demain. Salut également à ceux et celles qui ont été faire leur tour pour voir les différentes épreuves dans le cadre du Tour de Beauce qui se termine demain dans les rues de Saint-Georges. Aujourd'hui, c'était dans les rues de la ville de Québec. Alors, dernière épreuve pour couronner le grand gagnant de cette 38e édition demain dans les rues de Saint-Georges. 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

On est le samedi 13 juin 2026. C'est un plaisir de passer cette soirée en votre compagnie, bien branchée à votre radio en Beauce. Mon nom est Mathieu Guimond. On passe la soirée ensemble avec des activités à faire aux quatre coins de la région encore pour les quelques heures qui restent à cette fin de semaine déjà bien entamée. On va parler un peu d'actualité. 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J'ai une offre quand même pas mal intéressante pour vous occuper en famille à vous faire au cours des prochaines minutes. On aura l'occasion de s'en reparler. Vous autres, qu'est-ce qui vous occupe en fin de semaine? Qu'est-ce que vous avez sur le menu ce soir? Demain dans la journée également, on se fait un petit bilan de tout ça. Vous pouvez donner votre horaire de la fin de semaine. On se fait un petit bilan, là. C'est bien sympathique, là. Via nos réseaux sociaux, notre site web, vous pouvez nous appeler, nous texter. Qu'est-ce qui vous occupe en samedi?

Je veux saluer Martin qui nous a fait signe via notre page Facebook. Lui, en fin de semaine, il s'est promené vers les Jonctions. Il est allé faire son tour pour les journées de vente de garage en fin de semaine. Et notre ami Martin a trouvé des outils pas mal intéressants. Il dit, j'avais des outils que je cherchais depuis un petit bout de temps, puis j'ai trouvé ça pour pas cher. Je pense que c'est une des choses qui sont les plus populaires quand on se promène dans les ventes de garage. Hein. On regarde les outils, des fois, il y a des aubaines à saisir. Quand il y a quelque chose qui t'intéresse, mets la main dessus. Hein. Je vous dis ça parce que demain également, il y a une autre journée de vente de garage. Vous vous promenez dans les rues de Vallée-Jonction. Salutations à toute la gang qui est à l'écoute dans ce coin-là. Et on espère que vous allez faire des belles trouvailles pour cette dernière journée de vente de garage dans les rues de Vallée-Jonction demain. 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

On est le dimanche 14 juin 2026. C'est un plaisir de démarrer cette journée en votre compagnie. Je m'appelle Mathieu Guimond. Très content de vous accompagner ce matin dans votre radio en Beauce. Hey, le moins qu'on puisse dire, là, c'est que j'espère que la nuit a été réparatrice, que vous avez rechargé les batteries comme il faut, parce qu'il reste encore pas mal d'activités aux quatre coins de la région pour terminer cette fin de semaine. On pense entre autres au Festival sportif des Jardins de Sainte-Marie, avec pas mal de gens qui viennent bouger. Puis on n'a même pas abordé le sujet du Tour de Beauce. Hein? Ça se termine aujourd'hui, cette épreuve cycliste, cette tradition dans les rues de Saint-Georges, en plus de tout ça, pour la dernière épreuve. Alors, quand même pas mal de choses à mettre à votre agenda en ce dimanche matin. On va jeter un petit coup d'œil à ça au cours des prochaines heures. Vous autres, qu'est-ce qui vous occupe en fin de semaine en Beauce? Vous nous faites signe via nos réseaux sociaux, notre site web. Vous pouvez nous appeler, nous texter. Qu'est-ce qui vous occupe en ce dimanche matin en Beauce?

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1: C'est un plaisir de passer ce dimanche matin en votre compagnie, bien branchée à votre radio en Beauce. Salutations à ceux et celles qui nous écoutent du côté de Vallée-Jonction, entre autres pour aujourd'hui, vous autres à Vallée-Jonction. C'est une grosse journée pour l'économie circulaire. Hein? On appelle ça comme ça quand on a des trucs qui nous servent. Et là, à un moment donné, ah, ça nous sert plus, ben on vend au prochain. Il y en a qui appellent ça aussi des ventes de garage. Hein? C'est une façon scientifique de parler de ça. Ben, vente de garage en fin de semaine dans les rues de Vallée-Jonction. Il y a eu des gens qui ont fait des belles trouvailles hier. Il y a des gens qui vont en faire aujourd'hui avec cette dernière journée. Alors, on salue ceux et celles qui ont des produits à offrir dans le cadre de cette fin de semaine de vente de garage à Vallée-Jonction. Vous autres, est-ce que vous avez fait des belles trouvailles dans des ventes de garage? Faites-nous signe via notre site web, nos réseaux sociaux. Appelez-nous, textez-nous. Je suis curieux de savoir c'est quoi les belles trouvailles que vous avez déjà faites dans des ventes de garage.

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0: Le moins qu'on puisse dire, c'est que ça bouge en fin de semaine en Beauce avec beaucoup d'activités. Ça se termine aujourd'hui pour le Festival sportif des Jardins de Sainte-Marie. Beaucoup, beaucoup de participants. On attendait quand même 15 000 personnes en tout et partout qui allaient participer aux différentes activités proposées dans le cadre de cet événement-là. Ça se termine aujourd'hui du côté de Sainte-Marie. Du côté de Saint-Georges, c'est la dernière journée du Tour de Beauce avec le parcours dans les rues de la ville qui vous sera proposé aujourd'hui. Allez encourager les cyclistes de partout sur la planète qui nous en ont mis plein la vue durant toute la semaine, hein, avec les différentes compétitions qui ont été proposées. Et là, ben, c'est une belle occasion de pouvoir les encourager lors de la dernière étape dans les rues de Saint-Georges. Vous autres, qu'est-ce qui vous a occupé en fin de semaine? On fait un petit bilan de ça en ce dimanche matin.
1: À quoi

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Je m'appelle Mathieu Guimond. C'est un plaisir de passer ce dimanche matin en votre compagnie, bien branché à votre radio en Beauce. Salutations à nos amis qui nous écoutent du côté du marché Richelieu de Saint-Odilon. Salut également à toute la gang qui travaille dans les dépanneurs Filgo de la région, notamment du côté de Sainte-Marie. C'est le fun de vous savoir à l'écoute. Merci beaucoup d'être là. D'ailleurs, vous autres, qu'est-ce qui vous occupe en ce dimanche matin, que vous soyez sur la route, à la maison, relax, peut-être au chalet, peut-être au travail également. Faites-nous donc signe, ça nous fait plaisir de prendre de vos nouvelles. 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
1: On est le dimanche 14 juin 2026. C'est un plaisir de démarrer cette journée en votre compagnie. Je m'appelle Mathieu Guimond. Très content de vous accompagner ce matin dans votre radio en Beauce. Hey, le moins qu'on puisse dire, là, c'est que j'espère que la nuit a été réparatrice, que vous avez rechargé les batteries comme il faut, parce qu'il reste encore pas mal d'activités aux quatre coins de la région pour terminer cette fin de semaine. On pense entre autres au Festival sportif des Jardins de Sainte-Marie avec pas mal de gens qui viennent bouger. Puis on n'a même pas abordé le sujet du Tour de Beauce. Hein? Ça se termine aujourd'hui, cette épreuve cycliste, cette tradition dans les rues de Saint-Georges, en plus de tout ça, pour la dernière épreuve. Alors, quand même pas mal de choses à mettre à votre agenda en ce dimanche matin. On va jeter un petit coup d'œil à ça au cours des prochaines heures. Vous autres, qu'est-ce qui vous occupe en fin de semaine en Beauce? Vous nous faites signe via nos réseaux sociaux, notre site web. Vous pouvez nous appeler, nous texter. Qu'est-ce qui vous occupe en ce dimanche matin en Beauce?
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C'est un plaisir de passer ce dimanche matin en votre compagnie, bien branchée à votre radio en Beauce. Salutations à ceux et celles qui nous écoutent du côté de Vallée-Jonction, entre autres pour aujourd'hui, vous autres à Vallée-Jonction. C'est une grosse journée pour l'économie circulaire. Hein? On appelle ça comme ça quand on a des trucs qui nous servent. Et là, à un moment donné, ah, ça nous sert plus, ben on vend au prochain. Il y en a qui appellent ça aussi des ventes de garage. Hein? C'est une façon scientifique de parler de ça. Ben, vente de garage en fin de semaine dans les rues de Vallée-Jonction. Il y a eu des gens qui ont fait des belles trouvailles hier. Il y a des gens qui vont en faire aujourd'hui avec cette dernière journée. Alors, on salue ceux et celles qui ont des produits à offrir dans le cadre de cette fin de semaine de vente de garage à Vallée-Jonction. Vous autres, est-ce que vous avez fait des belles trouvailles dans des ventes de garage? Faites-nous signe via notre site web, nos réseaux sociaux. Appelez-nous, textez-nous. Je suis curieux de savoir c'est quoi les belles trouvailles que vous avez déjà faites dans des ventes de garage.

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12: 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Je vous souhaite à tous et à toutes un agréable dimanche avant midi. Alors, t'es présentement encore au lit à faire la grasse matinée, tout en prenant votre belle dose de country. Alors, merci beaucoup de me faire une place de choix dans votre quotidien, dans votre week-end surtout. Alors, Danny Côté qui prend le contrôle de votre radio, et ça pour les quatre prochaines heures, pour vous offrir, comme à l'habitude, on changera pas ça, là, que le meilleur de la musique et toute l'information également que vous avez besoin concernant, bien sûr, vos artistes préférés. Hey, dans quelques instants, tu vas entendre Chase Matthews avec Love You Again. On commence de très, très belle façon, mes amis. La neuvième heure de votre dimanche avec un bon rythme tellement accrocheur. Voici Brunette avec Tucker Wetmore.

Ça grimpe rapidement au top 200 du Billboard Country américain. Un duo tellement accrocheur et ça sent également le futur numéro 1. Ça est pas à peu près. Alors, Ella Langley qui a chanté avec Morgan Wallen, I Can't Love You Anymore. Et en plus, allez faire la fouine sur la page Facebook de Vince. Il a repris ça avec Trudy. Voici Francis de Grand Prix.

0: Ça nous rappelle tellement de souvenirs dans cette super séquence dans votre dimanche avec Francis de Grandpré qui a chanté avec Kevin Parent ce classique des années 90 de l'album marquant de la musique au Québec, Pigeon d'argile. Donc, Kevin Parent qui a chanté avec également dans cette chanson-là, Father on the Go. Alors, bon dimanche. Cardi Johnson s'amène dans quelques minutes qui nous prépare dans quelques semaines un tout nouvel album qu'on attend avec impatience et je pense que ça va être un méga hit côté vente sur toutes les bonnes plateformes. Donc, ça mènera à Cardi avec Tell You Can't. Don't tell on me. Place à l'excellent Jason Aldean. Merci beaucoup d'être là.
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0: On vous offre de week-end en week-end que le meilleur de la musique. Alors, c'est Hardy qui a chanté Favorite Country Song. Et grande question que j'ai pour vous autres aujourd'hui, c'est quoi votre chanson favorite dans le domaine de la musique country? Qu'elle soit anglophone, encore francophone. Je serais curieux de le savoir. C'est quoi votre coup de cœur du moment? Alors, gênez-vous pas. Voici Trudy maintenant.
1: C'est vrai.

0: Après, c'est déjà 9h30 dans votre dimanche. Les gars du Nord qui viennent de conclure cette super séquence avec Boat Lager. Je vous rappelle qu'on est ensemble jusqu'à 13h. Sally Burrow s'amène Put in Honey. Et on commence de très, très belle façon. Tout en douceur vers la prochaine séquence. Sleepless in the Hotel Room Luke comes.
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sera de retour au Québec quand, mais sa performance est attendue le vendredi 28 août prochain, alors qu'il va faire un détour sur la grande scène de la 11e édition du Festival Country Lobinière. Jordan Davis qui a chanté Bar None. Alors, les billets sont présentement en vente sur countrylobinière.com pour participer du 27 au 29 août prochain. Ce festival dans

0: Il a commencé en force à sa grande tournée des festivals le week-end passé au Centre du Québec. Ça va se conclure également sa grande tournée toujours au Centre du Québec en septembre prochain. Elle nous prépare aussi pour cet automne son 4e album en carrière. Elle est très énergique et très talentueuse. Sarah Dufour, voilà, qui a chanté Vieux Dan Tucker dans cette super séquence. Megan Maroney s'amène avec sa belle balade Beautiful Thing. On va essayer notre belle balade Bellamy For You avec le talentueux Max McNair.
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0: Dimanche, avant midi, Camille en vedette, Carl Swindell. Alors, on est ensemble, je vous rappelle, jusqu'à 13h. Et par la suite, eh bien, de 13h, et ça jusqu'à 17h. Mon collègue Sylvain Caron va se retrouver à ma place. Et pour nous conduire déjà à 10h, voici maintenant JF Posé avec son hit, Puisqu'il faut.
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13: Alors, bon dimanche, et trippeurs et trippeuses de bonne musique country. Salutations à vous autres qui êtes présentement en mode travail ou encore présentement à bord de votre voiture, de votre camion, à prendre votre belle dose de country. Également aussi, salutations à vous tous et toutes qui êtes bien branchés via notre site Internet ou encore tu nous écoutes également via les différentes applications qui existent sur le marché. Leurs 5 fréquences qui présentent au Québec de week-end en week-end que le meilleur de la musique country. J'ai pour toi en réserve musicale dans quelques instants Morgan Wallen qui va chanter avec Post Malone et Ain't Come Back. Mais on commence tout en douceur. Toi qui aimes le son de la guitare, tu seras servi à souhait. Oui, oui, oui, avec un gars qui aime ça. Pas mal la chicane. Ben voyons, c'est quoi cette affaire-là? Something in the Orange. Voici maintenant Zach Bryan. Et jusqu'à 13h, Danny Côté au contrôle musical pour Ain't Country Weekend.

quel duo de feu qu'a mis en vedette et Kane Brown avec Lauren Allen qui ont chanté What If? Oh, c'est accrocheur et accrocheur de tirer de leur premier album 100% franco, un band qu'on apprécie pas mal, qu'on voit pas mal dans plusieurs événements country à travers le Québec. Voici maintenant les Bounty Hunters et ça fait longtemps.

0: Alors, depuis le 2 juin dernier, c'est présenté en vente sur toutes les bonnes plateformes. Leur premier album francophone, premier album avec simplement que leur composition. On les connaît pas mal comme étant un band de cover qui remporte un important succès. Alors, voici maintenant dans le domaine de la musique country francophone. Alors, c'est les bandes Théanteuses qui viennent de chanter. Ça fait longtemps. T'es en plein cœur d'une super séquence. Chris Jensen s'amène avec Waiting on Five. Un bon petit rythme dansant dans votre dimanche. Pourquoi pas avec Thomas Rhett, oui, avec Marshmello, voici Where We Go.
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Luke Bryan qui a chanté Country Song Came On, mais au courant des derniers jours, bien justement, Luke Bryan a proposé une toute nouvelle chanson, mais ça fait énormément jaser parce que semble-t-il qu'il a été accusé d'avoir utilisé l'intelligence artificielle dans sa musicalité pour son dernier hit. C'est complètement faux, c'est ce qu'il a révélé notre cher Luke Bryan qui a chanté au courant des derniers instants. Il était de passage hier soir en Beauce à Sainte-Marie au Festival sportif Rien que toi puis moi. Voici maintenant Philippe Tremblay. Passe un bon dimanche.

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0: On le surnomme le monstre, David Pinault, qui a chanté « Danse, Marie, danse » avec Marie-Pierre Gamache. Encore une autre super séquence de compléter et que ça passe vite le temps. Alors, au détour de ces quelques messages, on va faire un voyage dans le temps. Décennie début 2000, voilà, avec Gretchen Wilson.
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Riley Green, ah ben non, c'est Dr. Riley Green parce qu'on lui a remis récemment un doctorat honorifique pour bien sûr son parcours dans le domaine de la musique country américaine et le mérite est grandement ces belles honneurs-là. Alors c'est Riley Green, comme je vous disais, qui a chanté « Change My Mind » en hit de l'heure. Libre et vivant, voici maintenant Joël Vogue.

0: Rockerez-vous, son premier album en carrière qui est présentement en sachet dans le magazine Eco Vedette Country qui est présentement en vente dans tous les bons kiosques à journaux. Ancien participant de la dernière édition de Star Academy, Joël Vogue, qui a chanté la chanson thème de la série Indomptable, Libre et Vivant. Alors, comme je vous disais, c'est Rockerez-vous, son premier album. C'est vraiment un bijou. Alors, c'est en plus 100% de ses compositions hyper intéressantes. Il y a du talent chez nous au pied carré. C'est assez incroyable dans le domaine de la musique country. Et ça, de passage à la Place Belle de Laval, le 24 septembre prochain, chante Born to Die. Place maintenant à Chabosé.
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1: Oh, que c'est bon et que c'est bon ça dans votre dimanche Drink By avec Cold Swindle. On s'en va vers la 11e heure en réserve. Dave Poulin, c'est un chanteur de la ville de Québec qui nous chante Comme ça que ça marche. Ben oui, c'est comme ça que ça marche également chez nous. On vous offre de week-end en week-end la plus grande variété musicale.
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7: Deuxième week-end du mois de juin. Là, ça commence à sentir de plus en plus hein, les vacances scolaires qui approchent à grands pas. Salutations à tous les élèves qui sont présentement en grande période d'examen. Même à plusieurs personnes qui se remettent ce matin de leur bal de finissant, peut-être. Oh, hein, la nuit était difficile. Viens prendre ta belle dose de country. Alors, Danny Côté qui est en poste jusqu'à 13h. Ken Brown s'amène dans quelques minutes avec sa grosse bombe de l'heure tellement accrocheuse. Woman, on commence la 11e heure avec qui? Avec Chris Young, avec Young Love and Saturday Night.

travaille actuellement sur de nouvelles compositions. Est-ce que ce serait aussi accrocheur que son album à succès F1 Trillion? Ce serait vraiment malade d'en avoir un autre comme celui-ci. Alors, c'est Post Malone qui a chanté avec Blake Shelton, Pour Me a Drink. Voici Good Time avec Zach Chico. 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
1: C'est un des membres de la formation à classe moyenne et qui a aussi sa propre carrière solo avec aussi un premier album anglophone derrière la cravate. Alors, Zach et Chico qui a chanté avec Benjamin. Good the time, mais c'est vrai qu'on passe toujours du bon temps ensemble. Je vous accompagne de week-end en week-end entre 9h et 13h. J'ai pour toi dans musique dans quelques minutes Russell Dickerson avec Happen to Me, mais belle balade qui va vous faire du bien en plein cœur de votre dimanche à l'approche de l'heure du lunch en plus. Tiré de son plus récent album The Way I Am, Be By You, voici Luke Combs.
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0: C'était Maude avec Dawson Lynch. On est toujours en mode party parce qu'on, quand on écoute du country, on est toujours en mode party. Puis lorsqu'on est en mode party, qu'est-ce qu'on prend? Ah, différents choix qui s'offrent à nous autres, hein? Côté breuvage alcoolisé. Pourquoi pas une bière? Voici juste une bière froide avec Frank Barnes.
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0: récente de Francis de Grand Prix qui a pour titre Si j'avais su. Cette chanson-là va figurer sur son troisième album qui sera lancé en octobre. Un lancement à Montréal et un lancement à Québec. Et en tant que fan, tu peux même y assister. Les billets sont présentement en vente sur le fdegrandprix.com. À venir au détour, toi les cigarettes, Morgan Wallen.
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quel duo accrocheur, merci. Camille en vedette qui? Ella Langley avec Morgan Wallen qui ont chanté I Can't Love You Anymore. Ben, tu sais, je vais mettre un peu de soleil dans votre dimanche et un peu de chaleur également dans vos haut-parleurs. Beach and Beer.

0: auteur, compositeur, interprète aussi le guitariste pour le rocker par excellence Martin Deschamps. Alors, on peut le voir également performer à Joliette dans le cadre de la Fête nationale du Québec le 23 juin prochain. Alors, c'est Joemy qui est en vedette avec cette belle chanson remplie de chaleur, Beach and Beer. Ça fait que pensez pas mal aux vacances qui approchent à grands pas, n'est-ce pas? Avez-vous hâte à vos vacances estivales? Moi, ça s'en vient dans 3 semaines. Voici un bon petit rythme dansant chez Stole My Track avec l'unique Matt Lang.
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0: c'est Jelly Roll qui a chanté cette belle balade Some of Sinners. On s'en va tranquillement pas vite vers l'heure du lunch. Ben, où on commence à avoir le ventre qui gargouille. Tout à fait normal. Ou encore, tu dis, on s'en va, on sort de la table. Nous autres, on a pris le brunch un petit peu plus bonheur que l'habitude. C'est correct. Nous allons faire vendredi une toute nouvelle chanson qui a pour titre Astro. Voici sa carte de visite droit devant, Lex Rose.
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15: Dimanche, on est le 14 juin 2026. Alors toi qui es présentement peut-être déjà en mode vacances pour l'été, pour les 2, 3, 4 prochaines semaines, profites-en au max en prenant ta belle dose de country. Moi, il me reste encore une belle heure à triper avec vous autres et par la suite, c'est mon collègue Sylvain Caron qui va prendre la relève côté animation classique avec un groupe marqué qui nous a fait une belle surprise le week-end passé. En faisant une apparition, au, bien sûr, au CMA Fest. On a capoté de les voir les deux ensemble sur scène. En parlant de Florida, George Alain s'amèneront dans quelques minutes avec Anything Goes en succès souvenir, mais pour l'instant, It Dollar qui met en vedette le Canadien Hoven Regling. Voici Till I Dis Down.

est toujours en grande tournée américaine qui remporte un succès fou. On l'adore et on l'adore tellement. Et même, il y a eu présentement une grande demande pour qu'il revienne à la demande générale en décembre en résidence permanente au Caesars Palace de Las Vegas. Est-ce qu'elle va céder à la tentation? Il y pense encore. Blake Shelton, qui a chanté « Stay a country, hold I trying ». Voici les

0: trois semaines, ils nous ont offert une toute nouvelle chanson qui a pour titre AE. Puis là, tu te dis, est-ce qu'on pourra l'entendre prochainement à Hit Country Weekend? Faut que ça passe maintenant par le comité d'écoute. Alors, il y a une personne à Montréal, une personne à Québec et moi-même qui décide des chansons que vous entendez dès week-end en week-end dans vos haut-parleurs. T'es en plein cœur d'une super séquence. T'as le Joe Miller Semaine, Back to Drinking Whiskey. Mais pour l'instant, un duo de feu, mes amis. George Burge qui chante avec Luke Bryan. Voici Ride, Ride, Ride. On est ensemble jusqu'à 13h. Et merci beaucoup de nous avoir choisi.
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Elle est présentement en grande tournée américaine avec son spectacle, bien sûr, Cloud Number 9, celle qui adore les glitter, Megan Maroney avec I'm Not Pretty. Voici le dernier des troubadours avec la patente dans Hit Country Weekend. J'ai pas besoin.

0: C'est lui qui a donné la petite touche de pop dans le dernier hit de Francis de Grand Prix. C'est J'avais su qu'on entendait un petit peu plus tôt dans l'émission. Alors, c'est Doug Saint-Louis qui a chanté Rien à battre à presque déjà à 12h30. Quelques messages et au détour, Mumford & Son avec Chris Stapleton. Avant tout ça, autre belle balade de Fall avec Cardi Johnson.
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On l'entend pas mal en ce dimanche avant-midi, Morgan Wallen sur différentes facettes. Donc, il a chanté Just in Case dans Hit Country Weekend. Voici maintenant le duo avec Fred Zion et Zach Chico. Moi, je veux...

0: Ce duo de feu se retrouve sur son troisième album, L'Escale, qui a vu le jour à la fin du mois de janvier, qui est présent en vente sur toutes les bonnes plateformes. Et en plus, il y a pas mal de dates à son agenda côté présence dans plusieurs festivals country au Québec. Suivez-le, soit sur les réseaux sociaux, encore dans l'enfer, une visite vers son site internet freddion.com. Donc, Fred a chanté avec Zach Chico, je pense, et qu'on est du oh boy dans un instant. Je vais faire plaisir à beaucoup, beaucoup et beaucoup de gens. Je vous offre White Horse avec Chris Stapleton.
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0: Oh, la talentueuse Ella Langley, qui a chanté dans Hit et Country Weekend de votre dimanche. Déjà rendu à la conclusion pour ma part, parce que le show est pas terminé. Ben non. C'est Sylvain Caron qui va prendre le relève dans quelques minutes jusqu'à 17h. Mon nom est Danny Côté. Passez un agréable dimanche. Merci beaucoup d'avoir été du rendez-vous. Et ben, nous, on se retrouve le week-end prochain.
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9: Ah, ben, c'est un bon dimanche qui n'est pas la fête des pères aujourd'hui. C'est la fin de semaine prochaine. Hey, parlant de la fête des pères, c'est vrai, on va en glisser mot à l'intérieur de notre programmation de ce dimanche après-midi sur votre radio du 105.3 en Beauce et à Québec. It's country. Content de vous retrouver pour un bon dimanche à perspective. Puis ça démarre assez solide. Merci parce qu'on a un artiste très apprécié pour les amateurs de musique country. C'est Chabot G qui s'installe au cours des prochains instants.

0: on a une semaine incroyable pour celle qu'on vient d'entendre, Sarah Dufour. Écoutez, elle était au Festival du Cheval de Princeville il y a de cela quelques jours, au Festival Western de Trois Pistoles, et aussi un peu plus tôt au Sénat, donc du côté d'Ottawa, pour donc chanter pour l'installation de Louise Arbour à titre de 31e gouverneur général. Elle a fait ça au cours des derniers jours. Je vous dis, là, la belle Sarah Dufour, on la veut partout. Et Max McNown, lui, on le veut en musique dès maintenant sur Hit Country.
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0: Midi la World Choc en musique. La fête des pères, c'est le week-end prochain. D'ailleurs, bon, on a une couple de petits sujets cet après-midi concernant la fête des pères, dont une idée cadeau. Si votre papa aime bien l'automobile, aime les parfums, Dodge a été audacieuse en lançant un nouveau parfum qui s'appelle Charger, entre autres, donc qui est disponible quand même à un prix très raisonnable. Non, ça sent pas le gaz, ça sent pas l'huile de moteur, non, non. 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

0: De Sainte-Hélésine et des environs, préparez-vous parce qu'on a une belle activité sportive pour le 175e de Sainte-Hélésine avec donc samedi le 20 juin prochain. Vous allez pouvoir enfiler vos running à vos chou-claques, les espadrilles et à participer aux différents parcours de course à pied et de marche du 175e de Sainte-Hélésine. Vous allez pouvoir y participer. Chaque coureur donc pourra s'inscrire, aura sa médaille jusqu'à épuisement des stocks. Donc, c'est une belle activité.
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0: Dean Brody. Ah, ben, on va poursuivre le party avec deux chansons francophones. Revenir de l'autre côté avec notre portion 14-15 pour ce dimanche après-midi. Alors que, bon, on va reparler de la fête des pères et notre portail de magasinage qui pourrait vous faire économiser gros.
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14: Et un rappel sur notre numéro de texto sans frais pour le 873-300-9570. Bien sûr, vous pouvez nous envoyer salutations, demandes spéciales. D'ailleurs, des salutations, on en a reçu. Et aussi des demandes spéciales pour Nathalie Bernier, à Corinne Mius, Marcel Sauci. Ça nous arrive de partout au Québec. On va entendre du Luke Combs et du Morgan Wallen. Hein, ça tombe bien. Premier bloc musical avec ces deux artistes. Et on va revenir avec, bien sûr, du sport. Match numéro 6, présenté ce soir en finale de la Coupe Stanley.

0: Parce qu'il y a Brett Kissel du côté Dyer's Cliff pour le rodéo. La belle Sandrine Hébert qu'on vient d'entendre en musique, ça continue de bien aller dans son corps. Ce soir, est-ce qu'on va soulever la Coupe Stanley, match numéro 6 pour le match présenté à 20h pour cette grande finale Golden Knights de Las Vegas. Hurricanes de la Caroline pour les amateurs de hockey. On est en plein cœur de la Coupe du monde de soccer, bien sûr, également avec Justin Moore en musique tantôt.
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0: Elle est en vedette à l'intérieur du film Toy Story, oui, qui donc sera à l'affiche au cours des prochains jours. Et aussi, rumeur de mariage, ben écoutez, ils vont se marier. Ça a été annoncé il y a quelques temps pour ce qui était Taylor Swift, dont celle qui a lancé une nouvelle chanson justement pour le film Toy Story 5 avec Travis Kelce. Là, on commence à mentionner des endroits comme le Madison Square Gardens. Il n'y a rien d'officialisé pour ce qui est du couple, mais on voudrait se marier dans le secteur de Manhattan. Donc, si on suit un petit peu, et l'amour, évidemment, du sport pour Husky de son chum Travis Kelce, ça pourrait devenir une probabilité à suivre. Ella Langley et son gros hit à venir.
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0: Je sors un petit peu du monde de la musique country pour vous parler de Prince, qui est décédé en 2016. Mais dites-vous qu'après toutes ces années, il y a un album posthume Timeless qui sera disponible au cours des prochaines semaines. D'ailleurs, il y a une nouvelle chanson, Stone, qui fait partie justement de cet album qui sera disponible. Donc, ce sera le 28 août pour donc Timeless, à surveiller pour Prince. Puis on va parler aussi des nouveaux albums country tantôt.
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11: Country, je sais que vous êtes au rendez-vous, que vous avez choisi votre radio préférée, Hit Country. En plein cœur de ce dimanche après-midi, mes amateurs de jeux vidéo, j'en avais glissé moi il y a ça quelques temps pour cette vidéo live, cette présentation live de Nintendo. J'ai visé dans le mille et il y a une grande nouvelle qui ressort de tout ça. On pourra en reparler au cours de la prochaine heure, alors qu'au niveau de la musique country, on se garde toujours, hein, avec Kane Brown, qui est en réserve musicale. Et on commence le tout avec Owen Wiggling en ce dimanche après-midi.

0: pour les amateurs de jeux vidéo, ben on a confirmé, ça c'est une double bonne nouvelle. Premièrement, pour les amateurs de la Switch 2, on a l'annonce d'un nouveau jeu de Legend of Zelda, Ocarina of Time, qui sera disponible en 2026 pour la Switch 2. Il n'y a pas de date officielle de sortie, mais on a confirmé du côté Nintendo que ce sera disponible d'ici la fin de l'année, peut-être pour le temps des fêtes. Avant, on verra bien avec le temps, on va s'en reparler, bien évidemment. Hunter Brothers pour la musique.
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0: après le succès de sa chanson « Sans lendemain » qui l'a propulsé vers les hautes sphères, David Paradis, qu'on vient d'entendre en musique, avec sa toute nouvelle chanson « Je pars pas sans toi ». Et nous, on part pas sans vous. Et si vous nous accompagnez actuellement en voiture ou que ce soit selon vos activités, hitcountry.com. Ça, si vous voulez avoir de la bonne musique country, 7 jours sur 7, 24 heures sur 24, c'est le point de rencontre avec vos appareils intelligents. Et bien sûr que ça fait suite à ce que l'on vous propose en ondes avec Chris Stapleton et les Mumford & Sons à venir.
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connaissent énormément de succès. Les deux battent des records l'un après l'autre. Et ça a été le cas ben, pour Morgan Wallen. Ça se fait depuis quelques temps déjà. Pour Ella Langley, ben, au cours de la semaine, on a pu confirmer que c'était la première artiste féminine dans le domaine musical country à avoir trois chansons numéro un dans le top 10 en même temps. Et ça tombe bien parce que les deux vont s'unir au cours des prochaines secondes pour vous proposer un gros succès. En duo, Ella Langley, Morgan Wallen pour notre dimanche après-midi. Ça se poursuit sur la source du country. 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

0: Peut-être que ça fait partie du rappel que l'on a annoncé au cours des dernières. Donc, on va pouvoir y revenir tantôt pendant qu'on prépare le souper tranquillement, pas vite. Et qu'on passe la prochaine heure ensemble avec des nouveautés musicales aussi à surveiller.
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9: Ouais. Rappel, pendant qu'on prépare peut-être le souper tranquillement, pas vite pour notre super dimanche, notre Hit Country Weekend, du lait protéiné sans lactose de la marque Lactantia vendue chez Costco fait l'objet d'un rappel en raison d'un risque de salubrité alimentaire. Le produit rappelé a été vendu par Costco entre les mois de mai et juin 2026 et la date de péremption là, pour ce lait protéiné sans lactose 2% avec 20 grammes de protéines ultra pure de Lactantia. Format 2 litres, date de péremption du 22 juin, donc vous rapportez simplement.
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0: Il faut croire que la folie Lou Combs se poursuit parce qu'après avoir attiré près de 65 000 personnes il y a quelques temps à Montréal, 100 000 personnes au cours du dernier week-end à Toronto, ben là, ça se poursuit à la fin du mois de juin pour celui qu'on va vous faire entendre dans quelques instants à un spectacle au Nissan Stadium de Nashville. Et par la suite, présence du côté de la Suède et de la France. Son succès est planétaire. Paul l'aime toujours autant. Lou Combs s'amène en musique.
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0: chanson. Autour du feu. Ah, ben, c'est toujours plaisant, autour du feu. Classe moyenne pour la musique. Et à celle-là qui bat des records, on sort un petit peu du domaine de la musique country parce que tantôt, oui, on va jeter un coup d'œil sur les albums qui sont disponibles depuis vendredi. Mais Paul McCartney avec son nouvel album The Boys of Dungeon Lane, qui est le numéro 1 encore un peu partout à travers le monde, mais au Royaume-Uni. 24e album, numéro 1 pour la légende de la musique. Donc, ça lui permet là, de demeurer en tête là, du côté de la Grande-Bretagne. Et Chase Beckham vient nous retrouver dans quelques instants.
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Je peux vous dire sincèrement là, que ce week-end, on est gâtés pour les nouveaux albums. C'est peut-être un des plus gros week-ends de l'année jusqu'à maintenant pour les albums country. Cole Wenzel, son album The Night Champion. Keith Urban, son album Flow State. Midland, l'album Stages. On a aussi John Party, donc c'est l'édition 10e anniversaire de son album California Sunrise, qui est disponible. Chris Young également, du nouveau matériel à proposer sur les différentes plateformes. 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

0: Alors, ben, c'est une belle fin de semaine qui se poursuit. Un souper qui est à venir, qu'on vous souhaite de profiter pleinement avec Sylvain Caron qui vous souhaite de passer de bons moments. Bon match de hockey ce soir, c'est vrai, Ligue nationale pour la finale de la Coupe Stanley. Et demain, on se retrouve à compter de 14h, toujours au même endroit. Bye bye tout le monde.
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Je m'appelle Mathieu Guimond. C'est un plaisir de passer ce dimanche soir en votre compagnie, bien branché à votre radio en Beauce. 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

On termine une fin de semaine que déjà on a le regard vers la fin de semaine prochaine. Hey, on est de même, hein? Mais pour une Moses de bonne raison, le samedi 20 juin prochain, on enfile les running, les shootlacks, les espadrilles, peu importe comment vous appelez ça, hein? Et vous allez pouvoir participer aux différents parcours de course à pied et de marche dans le cadre du 175e anniversaire de Sainte-Énédine. Vous allez pouvoir, peut-être battre votre record personnel ou juste le fun de courir en gang. Chaque coureur va avoir sa médaille. Et cette année, le 175e de Sainte-Énédine vous invite à bouger en famille ou entre amis, que vous soyez un débuteur, un coureur débutant ou expérimenté. On a un parcours pour vous. Vous pouvez vous inscrire dès maintenant. Le lien est disponible sur la page Facebook du 175e de Sainte-Énédine. Hey, on commence déjà, on fait nos étirements, on se réchauffe pour cette course qu'on vous propose samedi prochain 20 juin. J'ai

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On est le dimanche 14 juin 2026. C'est un plaisir de passer cette soirée en votre compagnie, bien branchée à votre radio en Beauce. Je m'appelle Mathieu Guimond. On passe la soirée ensemble avec, entre autres, un petit coup d'œil à l'actualité, des activités à faire dans la région, des économies à faire également avec des gens dans la région, des commerçants d'ici qui sont présents sur un certain site web où c'est jamais ben ben cher. Je vous donne les détails, bien sûr, un peu plus tard durant la soirée. Et vous autres, qu'est-ce qui vous a occupé en fin de semaine? Un petit bilan du week-end. Avez-vous été très, très occupé? Hey, parce qu'il y avait quand même pas mal d'activités dans la région au cours des dernières heures. Faites-nous donc signe via nos réseaux sociaux. Vous pouvez nous appeler, nous texter, notre site web. On veut savoir, un, d'où est-ce que vous nous écoutez? Et deux, qu'est-ce qui vous a occupé en fin de semaine? On en profite pour saluer nos amis du marché Richelieu à Saint-Étienne. Toujours bien branchés à votre radio. Vous autres, de quel endroit vous nous écoutez? Faites-nous signe pour qu'on puisse vous saluer en dimanche soir.

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